0: 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Heute eine Doku über das Jahr 1975.
1: Am 24. Mai 1975 erschien von Joe Dassin L'été Indien, der andere große Sommerhit.
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0: C'est ça, cousine, faut pas que je me crame.
1: Vous êtes toujours sur 9.200 et j'aimerais faire une spéciale dédicace à notre grand parolier Théo PAZ avec sa célèbre citation. Elle avale, et ça c'est la vérité.
2: Pendant que je suis à l'antenne,

0: à suivre sur Instagram. Yeah.
1: Ok, merci Tania. Je pense que tous les auditeurs ont bien noté ton Insta. Et c'est sur ce message que nous allons conclure.